0: Ce n'est pas possible. Mélisande, venez, donnez-moi la main.
1: Oh, ne me touchez pas.

0: Tiens, où est l'anneau que je t'avais donné? Oui, la bague de mon os, où est-elle?
1: Je crois...

0: sais pas d'où elle vient. La mer sera très haute cette nuit. La mer viendra la prendre avant toi. Dépêche-toi.
1: Je n'ose pas avec ça.
0: Vas-y avec n'importe qui. Il faut y aller tout de suite. Entends-tu? Dépêche-toi, demande à Pelléa.

0: Ils se sont accrochés dans l'obscurité. Attends, attends, il fait noir.
1: Que faites-vous ici?
0: Ce que je fais ici, je...
1: Vous êtes des enfants. Mélisande, ne te penche pas ainsi à la fenêtre, tu vas tomber.

0: mais dis-moi, Ignolte, elle est souvent avec ton oncle Péléas, n'est-ce pas?
1: Oui, oui.

0: Il paraît qu'ils se querellent souvent. Non. Est-ce vrai?
1: Oui, oui, c'est vrai.
0: Oui. Mais à propos de quoi se querellent-ils?
1: À propos de la porte.
0: Comment?

0: Oh, voyons, pourquoi pleures-tu maintenant? Qu'est-il arrivé? Je te fais mal, où t'ai-je fait mal?
1: C'est sans le vouloir.

0: d'acqua et des flèches. Mais dis-moi ce que tu sais de la porte.
1: De grandes flèches.
0: Oh, oui, de très grandes flèches. Mais pourquoi ne veulent-ils pas que la porte soit ouverte? Voyons, réponds-moi à la fin. Non, non, n'ouvre pas la bouche pour pleurer. Je ne suis pas fâché.

0: Ils s'embrassent quelquefois. Non.
1: Qu'ils s'embrassent. Oui. Petit père. Non, non.
0: Comment?

0: tu vois la petite mère?
1: Oui, oui, je vais la voir.
0: Ne fais pas de bruit. Je vais te hisser jusqu'à la fenêtre. Elle est trop haute pour moi, bien que je sois si grand.

tais-toi, je ne le ferai plus. Regarde, regarde, ignolte. J'ai trébuché. Parle plus bas, que font-ils?

et observe, siete là, assusiate peut-être, mais avec les rétrogènes.

0: passe par ce soir. Tu as du sang sur le front. Qu'as-tu fait?
1: Rien, rien. J'ai passé au travers du...

fermez-les. Vous avez la ferme pour longtemps. Ne mettez pas ainsi votre main à la gorge.

Et pourquoi ne le dirais-je pas? Ah, ah, ne tentez pas de vue ici. Donnez-moi cette main. Oh, vos mains sont chaudes. Allez-vous-en.

0: faut que je la voie une dernière fois jusqu'au fond de son cœur. Il faut que je lui dise tout ce que je n'ai pas dit.
1: Elle est...

0: n'avons rien à craindre. Regarde, on pourrait nous voir.
1: On vous trouve.

0: Il était derrière l'arbre.
1: Qui?
0: Volo.
2: Volo. Boudo. Je ne vois rien.
0: Là, au bout de nos ombres.
2: Oui, oui, je l'ai vu. Ne nous retournons pas brusquement.
0: Il a son épée.
2: Ce n'est pas la mienne.
0: Il a vu que nous nous embrassions.
2: Il ne sait pas que nous l'avons vu. Ne bouge pas, ne tourne pas la tête. Il se précipiterait. Il nous observe. Il est encore immobile.
0: Va-t'en.
2: Va-t'en. De suite, par ici.

0: la vérité, entends-tu? Dis-moi tout, dis-moi tout, je te pardonne pas.
1: Pour quoi ai-je volé? Je ne le savais pas.
0: Tu le sais maintenant, il est temps, vite, vite!

0: dit-il. Qu'est-ce que toutes ces femmes viennent faire ici?
1: Ce sont les servantes.
2: Et ce qui les a appelées?
1: Ce n'est pas moi.
0: Que venez-vous faire ici? Personne ne vous a demandé. Que venez-vous faire ici? Mais qu'est-ce que c'est donc?